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0: je sais pas, il y a un truc où ça s'adresse directement au réel et que ça prend conscience de l'histoire qui est en train d'être racontée et que ça la digère, comme ça prend du temps à la digérer, on va dire. Sauf que au moment d'écrire l'histoire, d'écrire les paroles, ça ne l'a pas digéré.
1: C'est vraiment chiant, genre. Je sais pas, c'est quoi le truc, t'as pas le temps, t'as pas le temps, ou...
0: Je sais pas, je trouve qu'il y a un truc par rapport à ça. Mais du coup, et là je suis en pause sur le volcan avec toi flouté, ça a l'air de rire, hein, toi flouté, même. Évidemment je te floute. Pas de soucis. Mais voilà.
2: Merci pour le retour en tout cas. Et vas-y, regarde ma prochaine version, merci.
1: Mais ouais, je t'ai pas demandé comment tu vas.

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1: Cold or new?
2: Okay, ready. Let's do it.
1: A question of way. Aujourd'hui, division de la joie versus division du travail. Capsule musicale proposée par

Joy Division vit une première incarnation sous le nom de Warsaw, inspiré par le Warsaw de David Bowie. Versant hard rock d'une inspiration punk au tempo encore rapide, né autour du guitariste Bernard Summer et du bassiste Peter Hook. Les deux se connaissent par leur fréquentation commune de la Salford Grammar School. Découvrent les Sex Pistols au Lesser Free Trade Hall le 4 juin 1976. Du coup, Hook consacre 35 livres de son salaire à l'hôtel de ville de Manchester à s'acheter une basse, tandis que Summer fait un pas de plus vers la sortie du métro boulot dodo. Il exerce alors son coup de crayon au studio d'animation Cosgrove Hall Films. Avant de les revoir le 20 juillet et d'y rencontrer Ian Curtis, qui lui travaille dans l'administration publique après avoir abandonné King's School et sa bourse, et porte ce jour-là une veste de travail sur laquelle est inscrit le mot Hate, Anne, ce qui impressionne les deux autres. On a débuté avec Insight et voici New Dawn Fades.

Avec Tony Tebbak, l'éphémère batteur des débuts, vite remplacé par Steve Borrowdale, les trois musiciens commencent à répéter, se réclamant de l'influence du Velvet Underground, d'Iggy Pop ou des Doors, et participent le week-end des 1er et 2 octobre 1977 au baroud d'honneur de l'Electric Circus de Manchester. Salle aux toilettes puantes qui éveille la ville aux nouvelles scènes musicales dès avril en programmant, d'abord de façon confidentielle, les Sex Pistols ou les Buzzcocks, avant d'attirer une faune plus nombreuse et bigarrée pour des affiches hebdomadaires où on retrouve tout ce qui compte en matière de New Wave. D'Ultravox ou 999 aux Américains Talking Heads et les Ramones, jusqu'à ce que le mouvement prenne assez d'ampleur pour que les groupes populaires augmentent leur cachet et que l'état de délabrement des lieux éveille la suspicion de l'administration chargée de la sécurité. Virgin édite pour l'occasion un album souvenir nommé Short Circuits, où l'on retrouve aussi The Fall, John Cooper Clarke ou The Doohans. Voici Wilderness.

Les 26 et 27 décembre 1977, le groupe enregistre 4 morceaux au Pennine Studios à Oldham pour un extended play titré An Ideal for Living. Finalement autoproduit en l'absence de Paul Morley, journaliste au New Musical Express, manager des Drones et futur fondateur d'Art of Noise, terrassé par la gueule de bois. Yann et Deborah Curtis, le chanteur s'est marié tôt avec son amour de jeunesse, apportent les 400 livres qui payent studio et pressage des 1045 tours, une somme empruntée sous le prétexte d'une nouvelle cuisine. Le disque paraît début 1978 sur Enigma, le label du groupe. Mais sans distributeur, on le trouve surtout au comptoir de Virgin Store sur Lever Street.

Juste avant l'entrée en studio, Warsaw change de nom, refusant la possible confusion avec le groupe londonien Warsaw Pact, qui joue à la même affiche que The Clash ou The Damned, et fait grand bruit avec son album Needle Time, enregistré live au studio Trident directement sur acétate, sans bandmaster, ni overdub, ni mixage. Pressé, emballé et expédié la nuit même pour être proposé dans les magasins dès le lendemain matin. Inspiré, lui, de la division de la joie décrite dans le roman « La maison de filles » de Kat Setnik, 135-633, le nom de plume de Yehiel de Nur, en référence au numéro de déporté tatoué sur son bras par les nazis, réserve sexuelle de femmes à soldats dans les camps de concentration, Joy Division s'entend en contraste avec la Labor Division, la division du travail, où aboutit celle jugée impropre à l'apaisement des sens. Ian Curtis lit un extrait du livre dans No Love Lost, un des quatre morceaux du EP.

L'accueil réservé à An Ideal for Living, mixé platement, manquant de compression et mal distribué, est mitigé. Dans la New Manchester Review, Joy Division est décrit comme manquant de flair et plus proche d'un groupe de heavy metal légèrement aventureux qu'autre chose. Et quand le DJ passe le disque au Pips où le Quatuor donne son premier concert sous son nouveau nom, le 25 janvier 1978, c'est le moment que choisissent les danseurs pour commander une bière ou évacuer la précédente. Le découragement menace, comme en témoigne Peter Hook. Nous en avions marre, c'était comme escalader l'Everest sans chaussures. C'était juste après Warsaw, quand nous sommes devenus Joy Division. Nous nous disions tous, merde, ça commence à bien faire. C'était toujours Ian qui nous motivait à continuer, il était celui qui nous encourageait. Et c'est ce qu'il faut faire, juste continuer. Dès qu'on s'arrête, c'est fini. Mais avec le nouveau batteur Stephen Morris, lui aussi un ex de King's School, renvoyé pour s'être drogué au sirop antitussif, fan de Jackie Liebezeit, la frappe métronomique de Cannes, Joy Division entre au studio Arrow à Manchester pour enregistrer un album, à l'initiative de Richard Searling de RCA, qui propose un cover du classique Keep On Keeping On, que le groupe transforme en Interzone, qu'on vient d'entendre. À quoi il ajoute 11 autres titres, dont les balls de Shadowplay, qu'on va entendre. Mais les musiciens sont mécontents du résultat et de l'idée du producteur John Anderson d'ajouter du synthétiseur sur certains morceaux. Et l'album ne sort pas.

Rob Gretton et Tony Wilson entendent Joy Division le 14 avril 1978 à la cave de Rafters, à l'occasion du Steve Chiswick Challenge, une soirée d'audition avec un enregistrement à la clé. Le groupe ne convainc pas le jury, mais Gretton se propose comme manager et obtient un des quatre vendredis réservés en mai et juin par Wilson et Alan Erasmus au Russell Club, une boîte antillaise rebaptisée pour l'occasion The Factory. Rien à voir avec le lieu new-yorkais d'Andy Warhol, plutôt une réponse à un panneau fermeture d'usine aperçu par Erasmus. Le 9 juin, écrit Paul Morley, Joy Division a pris nos sens d'assaut. Ian Curt et ses descendus de scène en tournoyant pour venir au milieu de nous. La musique semblait l'emporter et le propulser dans tous les sens, comme s'il était possédé par sa puissance.

Le chanteur a un rôle central, comme l'explique Bernard Sumner. Nous ne parlions jamais de musique, nous comprenions quelque chose que nous n'avions pas besoin d'exprimer par la parole. Nous pensions que parler de musique bloquait cette inspiration. Demain, nous ne parlions jamais des paroles de Yann ni de sa prestation. Il n'écrivait pas de musique, mais il était très doué pour l'orchestration. J'arrangeais le morceau et nous écrivions la musique ensemble, mais c'était Yann qui nous donnait la direction. Je suis plus dans la rythmique et les accords, et Ouki était dans la mélodie. Steve suivait le rythme du groupe, ce qui nous donnait notre touche propre. En concert, nous suivions la façon dont Yann dansait, on jouait par rapport à lui, visuellement. Après Disorder, voici Day of the Lords.

Alors que Tony Wilson décide de mettre sur pied un label pour sortir ce qu'aucune major ne fera à leur place, Joy Division expérimente une première collaboration avec Martin Annette, une journée au Cargo à Rockdale pour mettre en boîte les deux titres qui figurent sur A Factory Sample, pour lesquels le producteur utilise son nouveau delay numérique AMS qui caractérise sa signature sonore. Par exemple, appliquant un delay d'une microseconde sur la batterie, il provoque un décalage à peine perceptible mais qui instaure un sentiment d'enfermement. On croirait la musique enregistrée dans un mausolée. On écoute Candidate.

Factory met du temps à démarrer et Fast Product ne veut pas s'engager. Alors Rob Gretton approche Martin Rush, patron du petit label Genetic, une dépendance de Radar Records, lui-même filiale de Warner, qui s'achète ainsi une image virginale auprès d'un public jeune, rétif aux majors. Et se met d'accord pour un essai sous forme d'une démo 5 titres enregistrée le 4 mars 1979 au studio Eden à Londres avec Rush derrière la table. Le résultat est bon, mais un conflit interne chez Warner change la donne et Gretton refuse le contrat de 40 000 livres, préférant la liberté d'un label local, fût-il en construction. Ce que Ian Curtis confirme. Personne ne nous impose de restrictions, pas plus qu'à notre musique, ni même en ce qui concerne le visuel ou la promotion. Bon, il y a des groupes qui reçoivent des avances énormes, des prêts en fait, mais comment les dépensent-ils ? Qu'est-ce que cet argent va permettre ? Va-t-il rendre leur musique meilleure ?

Les 5 jours d'enregistrement de No Pleasure sur le 24 pistes du Strawberry Studio à Stockport réservent quelques surprises quant aux méthodes singulières de Martin Annette. Outre les bruits extra-musicaux, Stephen Morris tirant au pistolet semi-automatique dans un panneau de verre pour I Remember Nothing qu'on vient d'entendre, le son d'un vieil ascenseur pour Insight, celui d'une bombe aérosol pour She's Lost Control qu'on va écouter, le producteur impose au batteur de capter chaque partie de son instrument, grosse-caisse, caisse claire, charlet, séparément, afin d'isoler les sons. Alors que la manière naturelle de jouer de la batterie, c'est d'utiliser tous les éléments en même temps. Du coup, pour faire les parties qu'il n'enregistrait pas, je tapais sur mes jambes, et à la fin, elles étaient couvertes de bleu. Horaire décalé, isolement, Annette a la sociabilité d'un accro aux drogues. Il mixe au milieu de la nuit, quand le cerveau est le plus créatif, s'endort sous la console, puis impose soudainement ses consignes quand il émerge. Fait démonter la batterie sous prétexte de bruit parasite, pousse la climatisation à fond pour éloigner les musiciens après leur prise.

Peter Saville s'occupe de l'artwork de l'album. C'est le premier publié par Factory, il paraît le 15 juin 1979. D'un noir profond, couché sur du carton granuleux, avec une petite reproduction d'une série empilée de lignes irrégulières affichant les ondes radio entrantes du pulsar CP1919, une étoile à neutrons en rotation rapide, détectée à l'observatoire d'Arecibo à Porto Rico. Image trouvée par Bernard Sumner dans la Cambridge Encyclopedia of Astronomy, centrée sur le recto dénué de texte. Le verso à peine plus éloquent et une pochette intérieure blanche de carton lisse avec les titres et les crédits, dont la référence Fact 10. Fact avec T, pour insister sur l'importance des 33 tours.

À propos d'Unknown Pleasures, Max Bell écrit dans le New Musical Express « Tous les morceaux portent les marques de l'obsession et de l'expérience personnelle. C'est rigide, provoquant jusqu'à en être angoissant. Curtis interprète ses lignes vocales avec un détachement dramatique. Ce sont des demi-mélopées, des monologues factuels dont il fait ressortir le sens par giclées. Le producteur Martin Annett distord les conceptions traditionnelles du niveau sonore, de l'équilibre et de l'attaque. Peu à peu, aidé par l'hypnotique single Transmission qui paraît en novembre 1979, le fan club de monomaniaques de Joy Division s'élargit et des jeunes hommes au regard intense, vêtus de longs manteaux gris, rejoignent chaque jour le Cult with No Name. On se quitte avec Walk in Line, un des quatre morceaux enregistrés lors de la session d'avril à Stockport, mais non inclus sur l'album.

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1: Salut, qu'est-ce que tout le monde? Bienvenue encore sur un discrépance sur Radio Panique 105.4 moins second sang. Et je présente ce show depuis plus d'un an. Ouais. Donc j'essaie de rester discrépant dans mes affaires. Voilà, tu vois. Et puis je vais pas vraiment tout back announce, mais je vais quand même essayer de vous expliquer ce qui se passe là derrière.
2: Alors qu'est-ce qui se passe là derrière? Eh ben j'ai fait un petit mix des trucs du label, surtout des sous-labels comme Soukat Tapes et Souk Records. C'est des sous-labels de Discrepance, de Discrepant. Et puis ça fait un truc, ça fait un gros pot pourri de trucs, tu vois. Pas tellement pourri, mais déchaîné, quoi, tu vois.
1: Et puis je vais enchaîner tout de suite là avec les patchos, un peu de hip-hop turc. Je vous demande, vous me dites ouais.
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0: Salut encore tout le monde. Alors, est-ce que vous vous déchaînez au 5 mois? Donc, bienvenue à ce spécial discrépance. Mais vraiment, c'est pas tellement discrépant. Parce que...
1: Mais c'est un truc, ça, tu vois. Je demande à quelqu'un, ils me disent, ouais, moi je dis...
0: Peut-être. Tu vois, peut-être. Je suis pas sûr, mais je dis peut-être. J'ai pas envie de dire non, ok. Donc, vous écoutez Discrépance sur Radio Panique. Hein. Et puis, c'est un spécial sucatatips. Hein. Donc, je joue des trucs un peu pas mal, un peu bizarroïdes. Le but, c'est que c'est discrépant, tu vois. Vraiment, quoi, tu vois. Et puis, je vais essayer de dire un peu ce qu'on a écouté. On a écouté l'hip-hop turc. Et puis, qu'est-ce qu'on a écouté, vous me demandez?
2: Eh ben, je peux vous expliquer d'une façon un peu plus normale, tu vois. Là, derrière, on écoute du Ubek avec Counterfeit Worlds. Je vais laisser ça aller, c'est un truc vraiment bizarre. Je vais même pas essayer d'expliquer ce que c'est. Avant ça, c'était Romperai avec deux tracks. Hein. De Romperaio, ouais. Et puis il y a un long morceau collage radiophonique de People Like Us. C'est peut-être un peu trop lent, mais moi j'aime bien les trucs un peu surréalistes comme ça. Et puis voilà. Et je vais continuer à jouer des vieux morceaux des Sister Label de Discrepant. Nomi Damiant, Souk et.
0: Et puis tout le reste, tu vois. Donc voilà, là, ce qui commence, c'est Punch Acid. Et puis, on verra si je parle encore. Merci d'écouter. Ouais, tout à fait.

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0: Capitaine, je vous entends vous demander, ou peut-être pas, peut-être que vous dites...
1: C'est quoi ce bordel ?
0: Enfin, c'est pas tellement bordélique si vous y réfléchissez-en. Et puis, moi, ce que j'ai envie de dire vraiment, c'est que ceux qui écoutent encore, bah bravo. Bravo, vraiment, bravo, quoi. Parce que c'est pas facile, c'est pas facile, parfois. Là. C'est même très compliqué de rester concentré avec ce genre de musique. Mais bon, moi j'y arrive, donc je sais pas par quand vous arrivez pas, quoi. Ouais. Donc depuis qu'on a parlé, on a encore écouté les hip-hop-turcs. Mon dieu, les hip-hop-turcs. Et avant ça, c'était Dead Morex avec Ambassade d'Orphée, d'un album que j'ai sorti en cassette en 2015, je pense. Élément d'une diplomatie fantôme. Puis là derrière, on écoute les Portugais Alfrojas avec Pedra Baia. Et puis je vais enchaîner ça avec Etruska 3D. Je sais pas pourquoi j'ai fait l'accent espagnol alors que c'est étruskien, c'est italien, quoi. Donc c'est un album qui est sorti il y a quelques années, 2020, je pense, ouais, avec Spencer Clark et Francisco Cavalieri. Et donc, c'est chouette. On écoute ça un peu. Vous écoutez discrètement sur Radio Panique. Moi, c'est Gonçalo. Ouais.

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0: Vous écoutez Discrépance sur Radio Panique. Moi c'est Gonzalo, ça c'est une émission spéciale sur Terre l'Aréolique. Et puis il y a des trucs pas mal quand même. Je suis fier de mon travail, même si je sonne un peu bizarre et pas sérieux. La vérité c'est que derrière il y a un travail très sérieux. Ouais, ouais.
1: Sérieux, c'est vraiment non-stop.
0: Ouais, c'est non-stop, hein. C'est vraiment non-stopage, tu vois. Toute la semaine, et puis tout le week-end, quoi, tu vois. Puis en même temps, je fais de la musique aussi, ce qu'on écoute là derrière, et ben c'est moi. C'est un petit collage, qui s'appelle Prophétis. Et puis c'est sur un peu la parano, des aliens, des faux prophètes, des faux prophètes technologiques. Et puis c'est aussi très anglais sur les années 80, les années 90 avec beaucoup de samples de

0: j'espère que vous avez aimé. Vraiment, vraiment j'espère. L'année inverse est prophète, avance tes sarcelles, avance tes étusques, tes SD. Tout ce que vous avez écouté là est sorti sur Sukata Tapes ou Silk Records, des subsidiaires de Discrepant. Ok? Et puis, je vais en finir aussi, je vais dire au revoir. Au mois prochain, j'essaierai d'être un peu plus sérieux. Je sais pas ce qui se passe au mois ci. Je sais pas vraiment, mais je me déchaîne, je me laisse aller. Oui, je me laisse aller. Et puis voilà, je vais finir, vous l'avez deviné, avec l'hip-hop turc. Oh mon dieu, l'hip-hop turc. Et puis c'est parti, hein. Merci d'écouter, on s'appelle, on se fait une bouffe. Et puis au mois prochain, salut les tickets, ouais.
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1: 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Bakoma, avant son entrée en fonction, le président de la République prête devant la Cour constitutionnelle le serment ci-après. Moi, Songolo Tope Mpakala, élu président de la République, je jure solennellement devant Dieu et la nation d'observer et de défendre la Constitution et les lois de la République.
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1: 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Hein?
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1: 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Kende na Liberia. George Weah.
0: Oui, un footballeur.
1: Oui, avant d'en pépeler. Au moins, il y a des réseaux sociaux à Zobina. C'est ça. Ceux qui ont dirigé Mboka Mabé.
0: Si vous avez un Sénégal, vous avez un Tatawa, vous avez
1: Macky Sall. Macky Sall, vous avez
0: un Tatawa. Avant Macky Sall, vous avez un Abdou Diouf.
1: Abdou Diouf.
0: Ah, il y a un Tatawa libre.
1: Oui.
0: Moi, je suis un Tatawa. Je suis un Tatawa.
1: Voilà. C'est-à-dire, Mbeba Oyoyo Sali. 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C'est ça le problème que nous avons. Mais maintenant, ko kanisa te ke bamindele ndenge basalaka wana. 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Même les États-Unis, l'histoire des États-Unis, n'a pas président au ba bunda kapo bazwa troisième mandat ba longité. 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
1: 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passent. Même na niveau ya ba partenaire ya Congo bazolo bela yango mais suka suka toko kende wapi. C'est ça le problème et ce qui est important et loko eza important on a linga kina loba même mindele bazalaka na posa okende te mais structure politique na mindele et salama de telle manière que okozala na possibilité akotika la
0: 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Yango balobaka il faut avoir les institutions fortes.
1: Mais
0: et
1: oui.
0: Non les hommes forts.
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1: 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Voilà.
0: Les institutions restent.
1: Voilà. 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Et c'est ce qui s'est passé ici en Belgique. Ba wallon ba dominé vie politique ya Belgique pendant plus d'un siècle. Et pendant ce temps ba flamand baza considéré comme ba citoyen de seconde zone. 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
0: 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Et ça, moi, parenthèse, pour le son, on a le loi, on a la constitution.
1: D'abord.
0: Mais par rapport, quand même, il y a actualité.
1: Oui, oui.
0: Tout n'a pas manqué.
1: 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Et là, on est changé. Nani moutou apaisé pour ayako changer. Est-ce que ça aux États-Unis? Est-ce que ça nani? 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
1: 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Il faut tomber dans un cercle vicieux, oyo to kote sa école nabiso depuis 1960.
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Rangez vos pulls à Bruxelles et sortez vos doudounes à Kinshasa. Bonjour à toutes et à tous. Bienvenue dans cette émission. Voilà. Regardez votre thermomètre. Je vous demande de regarder votre thermomètre aujourd'hui à Bruxelles. Il fait presque 24 degrés, mais parfois, il a fait dans cette ville 38 degrés Celsius, insupportable. Une chaleur lourde, étouffante. Au même moment qu'à Kinshasa, les thermomètres affichent 22 degrés, parfois 20 degrés. Pour le Kinois, c'est inadmissible. À Kinshasa, les gens sortent leurs vestes, les vestes bien gardées au chaud. Ces derniers temps, les thermomètres s'affolent et dessinent une carte mondiale complètement inversée. Bruxelles est plus chaude que Kinshasa. Visuellement, l'Europe surchauffe alors que l'Afrique centrale se refroidit ou respire. Votre premier réflexe, évidemment, c'est vous dire que le réchauffement climatique s'inverse. Oui, c'est logique, c'est rassurant même, mais c'est totalement faux.

Bienvenue dans Radiographie, Oncle Kincho Microphone. Un grand plaisir pour moi d'être toujours connecté avec vous, hein, tout le samedi 15h30, 16h30 en direct de Radio Panique 105.4 FM. Voilà, c'est Oncle Kincho Microphone. Aujourd'hui, je suis seul. Papa Jerry Lando est empêché. Vous savez que Bana Solba aujourd'hui se retrouve dans la salle réservée vers Neder ce soir. Donc, ne perdez pas cette occasion. Bonjour à tout le monde. Bonjour à vous, chères auditrices, auditeurs de Radio Panique. Nous allons parler de deux sujets, hein, dans cette émission. Nous parlerons du monde à l'envers autour du climat.

autour du changement climatique, les écarts des températures qu'on est en train de vivre ici à Bruxelles et à Kinshasa. Mais aussi, nous allons revenir ici à Bruxelles pour parler de la mesure Activa Bruxelles chez Actiris. La mesure Activa n'existe plus depuis le 15 juillet 2026. Voilà, sans plus tarder, je vous invite Oyamelaka moi bilokone ambanda azwa mela Oyamelaka moi maine a pio azwa amela Oyamelaka moi chai moi kawa comme moi azwa amela papa mburuku papa bela bela sikozali zwa ya yo moi jus omela papa la zambulu moi mai omela

0: bienvenue dans ce nouvel épisode de Radiographie. Aujourd'hui, comme vous l'avez remarqué, Radiographie va radiographier un phénomène qui nous donne des tournis. Aujourd'hui, donc, nous radiographions un phénomène qui nous donne des tournis. Donc, c'est la rupture des normes saisonnières. L'émission d'aujourd'hui, nous l'avons intitulée « Le monde à l'envers ». C'est vraiment ce que nous sommes en train de vivre.
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0: Pendant que l'Europe étouffe sous une canicule précoce et interminable, l'Afrique centrale grelotte sous une grisaille inhabituelle. L'émission d'aujourd'hui veut absolument décortiquer ces évidences pour relever la physique du climat. Donc là, je vous propose de suivre Alain Mouchaba. Je vous propose de suivre les reportages de Alain Mouchaba qui nous envoie ce son de Lubumbashi, qui partage avec nous comment cette inversion des températures, ce monde à l'envers, est vécu à Lubumbashi. Nous suivons donc Alain Mouchaba, notre correspondant à Lubumbashi de la Radio Maria.
2: Radiographie. La baisse des températures à Lubumbashi est un signe visible des changements climatiques qui perturbent les cycles habituels de la saison sèche dans cette ville cuprifère. La saison sèche qui prend place entre mai et août est caractérisée par un climat très frais avec des températures nocturnes et matinales pouvant chuter entre 7 et 10 degrés Celsius. Cette fraîcheur locale, parfois ressentie comme glaciale pour la région, exige une bonne protection. Ces phénomènes climatiques s'expliquent et s'observent à travers plusieurs facteurs dont 1. La perturbation des températures. Les habitants constatent des nuits beaucoup plus froides et des matinées vraiment piquantes. À en croire l'Observatoire régional du changement climatique, la région n'échappe pas au réchauffement global qui s'est traduit localement par des perturbations et des extrêmes températures. 2. L'impact sur le quotidien. Ces froids soudains et des vagues de fraîcheur obligent la population à modifier ses habitudes vestimentaires, mentons, écharpes et alimentaires, aliments riches en vitamines pour renforcer les systèmes immunitaires. 3. Les prévisions et données. Les températures minimales peuvent chuter jusqu'aux alentours de 7 à 10 degrés Celsius au cours de l'hiver austral. Pour affronter cette période et préserver leur confort, les louchois se couvrent davantage efficacement à volonté car les ports des vêtements lourds et chauds comme des pulls, des manteaux épais, des écharpes est indispensable surtout aux premières heures du jour et tard dans le soir. Ces derniers s'adaptent à leur alimentation. Les experts recommandent une alimentation riche en vitamines, fruits, légumes, pour renforcer les systèmes immunitaires face aux baisses des mercures. Les louchois se prêtent au chauffage d'appoint. Pour des nuits les plus rudes, ces derniers envisagent des bois de chauffage et l'utilisation des radiateurs et de bouillottes pour ceux qui peuvent encore s'en en procurer, afin de réchauffer leur maison. De Lubumbashi, Alain Mouchaba.
0: 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Selon la Metelsat, l'agence congolaise de météo et de télédétection par satellite, les températures minimales oscillent entre 16 et 20 degrés Celsius. Et d'ailleurs, le 9 juillet, la température maximale n'a pas dépassé 22 degrés Celsius. Ces valeurs sont donc jugées particulièrement basse pour cette saison de l'année, cette période. Suivons ici un petit son qui nous est parvenu de Kinshasa, tellement qu'il fait froid et les gens ont envie de boire et la bière est glacée et très glacée, ils veulent juste réchauffer la bière au feu.
3: 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Malili yango eleki ba chauffer masanga o mboka ne.
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3: 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Pardon.
0: À Kinshasa, la bouillonnante capitale de la RDC, habituellement, la saison sèche est fraîche. Les températures tournent autour de 22 à 25 degrés Celsius. voilà, nous connaissons bien cette période qui est plus douce, qui est plus, qui est moins humide, tout ça. Nous aimons bien cette période-là et nous l'aimons comme ça. Mais cette année, les thermomètres est descendu à un niveau historiquement très, très, très bas. 14 degrés au petit matin. Et ça, c'est vraiment étonnant. Pour une population habituée aux 30 degrés à l'ombre, c'est un séisme climatique qui se passe en Afrique là actuellement. Ben, on remarque sur le marché de Bandalungwa par exemple, les vendeurs de friperies sont pris d'assaut. Hein. On s'arrache des vestes un peu plus lourdes qui viennent d'Europe, seconde main, des bonnets, tout ça, des écharpes, voilà. Parce que les corps ne sont pas habitués à ces températures-là. Et les maisons, il faut savoir que les maisons ne sont pas isolées au froid. Ils sont pas isolés du tout pour le froid. Ce qui se passe là, c'est vraiment une catastrophe. Mais pourquoi cette anomalie? On peut bien se dire, pourquoi seulement cette année qu'on remarque, pas seulement cette année, mais cette année, c'est un peu plus marqué cette anomalie. Pourquoi? Eh ben, du côté des scientifiques, du côté des météorologues congolais, ils pointent du doigt de perturbations majeures au niveau de certains courants marins, au niveau de l'Atlantique Sud, qui poussent des masses d'air polaire inhabituellement puissantes vers l'équateur. Voilà, je vous épargne d'explications scientifiques, mais sinon, nous avons ici retenu l'explication de Monsieur Augustin Tagisabo, qui est chef de division au centre météorologique à Kinshasa. Et voilà, c'est sa déclaration qu'il a fait à l'agence congolaise de presse. Voilà, il dit, selon Monsieur Augustin Tagisabo, nous avions annoncé que le mois de juillet serait marqué par un froid intense. Et le suivi des paramètres météorologiques confirme cette tendance. Selon lui, cette baisse des températures s'explique par l'arrivée de cette masse. Vous avez parlé de cette masse d'air froid qui provient de l'océan Atlantique et combinée à un air sec lié à l'absence de couverture nuageuse. Et nous avons cette situation qui est favorisée, qui favorise donc des nuits plus fraîches et limite carrément le réchauffement en journée. Donc, ce sont des masses d'air qui arrivent du côté de l'Atlantique, des masses d'air froid qui échappent au pôle Nord hein, et qui descendent vers le Sud. Voilà, vers le mécanisme aérodynamique, on parle de jets, hein, des jets, parce que souvent quand on parle de jets, les gens pensent aux avions, mais les jets, ce sont des grands courants d'air qui viennent du Nord, qui viennent de pôle Nord. De grands courants d'air froid. Voilà, c'est ça qui cette fois-ci ça s'est échappé d'une façon ou d'une autre et voilà, ça c'est une façon simpliste d'expliquer un peu la situation. Voilà, prochainement, j'aimerais qu'on aille ici monsieur Augustin Tagisabo même par téléphone pour nous expliquer un peu plus en profondeur cette inversion des températures que nous sommes en train de vivre ici en Europe et là-bas à Kinshasa. Voilà. Face à ces conditions, la Metelsat recommande à la population de se protéger du froid en portant des vêtements adaptés et en accordant une attention particulière aux enfants, aux personnes âgées ainsi qu'aux personnes plus vulnérables. Mais en fait, c'est comme ici avec nos canicules, hein. Il faut vraiment surveiller les enfants, ceux qui boivent bien, tout ça, les personnes âgées, qui soient maintenues au frais, tout ça, voilà, puisque c'est des personnes qui sont plus exposées et vulnérables. Voilà, nous avions donc annoncé, selon Monsieur Ogi, je l'appelle Ogi parce que je le connais personnellement, que ce froid sera intense. Et voilà, eux, ils sont très bien équipés maintenant au niveau de Metelsat. Ils ont des ordinateurs, ils savent suivre les masses des nuages et les déplacements. Voilà, c'est leur boulot hein, de prévenir les catastrophes et tout ça. Nous allons souffler, avant de revenir ici, d'atterrir à Bruxelles, à 8000 km, nous allons souffler un petit peu le temps de se reconditionner.

0: à Bruxelles, à 8000 kilomètres et là, changement radical d'ambiance, en plein cœur de la Belgique, la barre de 39 degrés Celsius vient d'être franchie. Le bitume fond de la grande place aux institutions européennes. La climatisation tourne à plein régime, menaçant les réseaux électriques. Les ventilateurs tournent non-stop dans nos maisons. Ce n'est plus un été belge. C'est un climat saharien ici en Belgique. Les blocages météo en oméga emprisonnent l'air chaud sur l'Europe occidentale depuis des semaines. Nous sommes en train de vivre la catastrophe. Là, ce week-end, nous respirons un petit peu et les beaux temps sont annoncés. Il y a même la pluie qui est annoncée la semaine prochaine. Mais franchement, c'est l'enfer. Hein. Ces blocages météorologiques en oméga, vraiment, ne nous facilitent pas la tâche. Voilà, les parcs bruxellois, habituellement, s'hiver, virent vers... je ne sais pas si vous avez remarqué, hein, les parcs virent jaune, paille. Hein. Alors que pendant l'été, nos parcs sont bien verdoyants et tout ça, très beaux, fleuris et tout. Voilà. Selon les experts de l'IRM, l'Institut Royal Météorologique, ici en Belgique, à Bruxelles, ils confirment que ce qui était une anomalie au début du siècle est devenu la norme. Les jet streams, je vous ai parlé des jets, hein, voilà. Ils confirment que le jet stream, ces courants d'altitude, est devenu totalement instable à cause du réchauffement d'Atlantique, à cause du réchauffement de l'Arctique, à cause du réchauffement de l'Arctique. Je vous propose d'écouter, de suivre ces reportages qui nous est proposé par un collègue journaliste multimédia au soir. C'est bien Luca Ali qui a travaillé autour de d'îlots de chaleur urbains ici à Bruxelles. Il a fait des mesures par-ci par-là. Il a pour pouvoir comparer les différentes variations de température. Nous écoutons un peu notre reportage. Nous écoutons Luca Ali qui nous présente ce fantastique reportage. 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
1: Durant les canicules, les villes souffrent de ce que l'on appelle l'îlot de chaleur urbain. Concrètement, il y fait beaucoup plus chaud qu'à la campagne, surtout la nuit. Les raisons sont bien connues. D'abord, les sols y sont beaucoup plus minéralisés. Ensuite, il y a beaucoup moins de végétation. Et puis, il y a l'activité humaine qui produit de la chaleur supplémentaire. Le premier endroit où je vous emmène, c'est la place Litz. Alors, on arrive sur la place Litz. On va poser... pour la première fois, le thermomètre. Alors, on va aller voir le thermomètre. Ça fait 5 minutes que je l'ai laissé en plein milieu dans le soleil. Le thermomètre, là, il indique 44 degrés. Tout à l'heure, à l'ombre, il indiquait même 46. En tout cas, il fait extrêmement chaud. On va aller dans un deuxième endroit où il y a de la pelouse pour voir si ça fait une petite différence. Selon l'IRM, le nombre de nuits chaudes, c'est-à-dire des nuits de plus de 15 degrés, a doublé depuis les années 70. On arrive au parc Josapha. Mais avant de rentrer dans le parc, on va s'arrêter juste devant. Je vous l'ai pas dit tout à l'heure, mais nous sommes le 24 juin et il est actuellement 15h15. Bon alors, comme vous pouvez le voir, le thermomètre, il est monté quasiment à 45 degrés. Je l'ai laissé 5 minutes comme sur la place Litz. Donc on peut pas dire qu'il y a une grande différence entre la place et ici la grande pelouse juste en face du parc Josapha. Alors là, je rentre dans le parc. On va essayer de trouver un endroit bien à l'ombre pour poser le thermomètre. Alors le thermomètre ici, en plein milieu du parc Josapha, il affiche 36 degrés. Il est actuellement 4h-10. Bon, il n'y a pas photo évidemment. Avec la place Litz, le thermomètre ici, il enregistre une différence de 10 degrés. Bon, je pense que le rôle de la végétation et des arbres pour réguler la température de la ville en temps de canicule est assez clair. Pour avoir une vue d'ensemble, je vous mets ici une carte de l'IPSA sur le taux de végétalisation des quartiers bruxellois. Si c'est en jaune, c'est que moins de 20% du quartier est végétalisé. Et si c'est en bleu foncé, c'est que plus de 75% du quartier l'est. Alors maintenant, on va direction Hermann de Brou et la forêt de Soigne. Alors, on est arrivé dans la forêt de Soigne. Il fait vachement plus frais ici, hein. Évidemment, personne n'habite en pleine forêt à Bruxelles, mais je voulais quand même vous montrer la différence de température avec le centre-ville. Je viens de reprendre une dernière fois le thermomètre. Il affiche 32 degrés tout pile. C'est quand même 4 degrés de moins que le parc Josapha. Et alors, comparé à la place Litz où il faisait 46, là vraiment, on a plus de 10 degrés de différence. Je pense que vous l'aurez compris, mais cet effet d'îlot de chaleur urbain, il nous concerne toutes et tous. Les experts, pour lutter contre cet effet, ils recommandent d'intensifier la végétalisation de la ville, mais aussi, pour faire baisser le thermomètre, de privilégier l'isolation et l'ombrage. Pour terminer ce petit tour de Bruxelles sous la canicule, je voulais vous emmener dans un dernier endroit. On va aller au rond-point Schumann, parce que vous allez voir que même dans des aménagements urbains assez récents, eh bien, tout ce dont nous venons de parler ici n'est pas toujours appliqué. Et donc voilà à quoi ressemble le nouveau rond-point Schumann. C'est largement minéralisé, il y a très peu de végétation. Normalement, il y avait un haut vent qui devait venir au-dessus de ce rond-point, mais faute de budget, il n'a toujours pas été construit.
0: Donc il y a aussi... voilà donc Luca à lui nous a amené dans 4 endroits différents de Bruxelles. Il a mesuré les écarts entre températures dans la même ville. Et cela nous aide à comprendre, cela nous a aidé à comprendre l'effet d'îlot de chaleur urbain. Voilà, donc c'était le reportage de Luca Alu, journaliste multimédia pour Le Soir.
2: La Metelsat informe le public que la date moyenne prévue pour le début de la saison sèche sur la ville-province de Kinshasa est le 25 mai 2026 avec un paramètre de dispersion de plus ou moins 7 jours. Les dates extrêmes pour l'effectivité de cette saison se situeraient ainsi entre les 18 mai et les 10 juin prochains. Il est à signaler que pendant cette période, des précipitations ne sont pas exclues si les conditions météorologiques sont favorables. Ainsi donc, prenez vos dispositions pour vous protéger contre le froid et la poussière.

Et nous allons voir dans cette émission qu'est-ce que ça représente concrètement, en pratique, c'est quoi les conséquences. Voilà, chers auditeurs, auditrices, vous êtes toujours branchés sur Radio Panique 105.4 FM. C'est l'émission Radiographie Oncle Kincho Microphone. Nous allons maintenant parler de l'abrogation de la mesure Active à Bruxelles de chez Actiris depuis ses 15 juillet 2026. En tant que partenaire public et incontournable, fiable pour les recherches d'emploi et les employeurs, en région bruxelloise, Actiris concentre ses ressources autour de deux missions afin de contribuer à augmenter de manière significative les taux d'emploi de Bruxellois. D'abord, garantir un accompagnement et des services de qualité aux chercheurs d'emploi dans leur transition vers un emploi durable et de qualité. Et puis, deuxièmement, c'est de fournir une offre de services gratuites à l'ensemble des employeurs dans leur recherche de collaborateurs. Voilà. Pour les bénéficiaires d'Activa actuel, une période de transition est donc mise en place jusqu'au 31 décembre 2026. Le mesure Activa Bruxelles, Activa Bruxelles Plus et Activa Bruxelles Aptitude réduite sont supprimés à partir de ce 15 juillet 2026, conformément aux orientations budgétaires de la région bruxelloise capitale, pardon, de la région Bruxelles capitale pour 2026. On s'est dit, finalement, cela signifie pratiquement quoi? C'est quoi les conséquences? Écoutez bien. Toutes les attestations en cours de validité au-delà du 15 juillet 2026 ont été annulées. Simplement annulées dans les dossiers. Si vous regardez les gens qui sont demandeurs d'emploi, si vous regardez dans vos dossiers My Actiris, il y a plus aucune attestation, nouvelle attestation qui sera délivrée. Tout ça a été annulé. Les employeurs ne peuvent plus bénéficier de la prime Activa Bruxelles pour les nouveaux engagements. Comme ça se fait, c'est dispositif qui permet aux personnes d'un certain âge de pouvoir bénéficier de pas mal d'avantages, qui permet à limiter ou à éviter la discrimination à l'embauche. Voilà. Donc, si vous avez signé un contrat de travail avant le 15 juillet 2026, votre employeur peut bénéficier de la prime Activa Bruxelles jusqu'au 31 décembre 2026. Après votre entrée en service, demandez vos allocations Activa à Bruxelles auprès de votre organisme de paiement, CAPAC, Syndic, tout ça. Vous devez le faire dans les 4 mois au plus tard, le 30 novembre 2006. Voilà. Signalons aussi que la prime handicap n'est plus accessible. La formation professionnelle individuelle en entreprise, la formation IBO, le programme de transition professionnelle, la convention d'immersion professionnelle ou le Boom Spelling Stage, les stages first, les contrats d'immersion, les contrats article 60 ou 61, les contrats éco-soc, la réussite d'une formation en alternance ou d'une formation professionnalisante ne donne plus accès à l'attestation Activa Bruxelles. Ça, c'est une information très, très, très capitale à retenir. Voilà, la suppression de la mesure Activa Bruxelles n'a aucune incidence sur les allocations de chômage actuelles. Donc, les gens peuvent continuer à en bénéficier, de ces allocations selon les conditions applicables à chaque situation. De même, l'inscription comme chercheur d'emploi auprès d'Actiris reste inchangée et les bénéficiaires peuvent même continuer à avoir accès à l'ensemble de services d'Actiris. Ça veut dire accompagnement par un conseiller, offre d'emploi, séance d'information, formation et autres actions de soutien à la recherche d'emploi comme Actiris le fait. Donc la suppression sur cette mesure
Donc la suppression de la mesure active à Bruxelles n'a aucune incidence sur le statut de travailleur des arts ni sur les allocations qui y sont liées. Aussi à retenir que la suppression de la mesure active à Bruxelles n'a aucune incidence sur le statut de travailleur des arts ni sur les allocations qui y sont liées. Arteris travaille actuellement au remplacement de ces mesures. Donc d'ici là, restez à l'écoute. De nouvelles dispositions seront communiquées dès que disponibles ou dès que possible. 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

Merci d'avoir suivi Radiographie. Ouvrez les yeux, interrogez les chiffres et ne confondez plus jamais la météo de votre fenêtre à l'avenir de notre planète. Prenez soin de vous, au frais ou au chaud, où que vous soyez, à Kinshasa comme à Bruxelles. Voilà, rendez-vous prise pour la semaine prochaine. Rendez-vous pour la semaine prochaine, même station, même fréquence, même radio, même émission, Radiographie. Et ceci dit, je profite pour dire au revoir à Gaël Faïk qui nous a suivis. Papa Bella Bella, toujours à la pointe. Lazamboulou, je n'ai pas oublié. Papa Laurent, Papa Laurent, Papa Laurent, trois fois. Nabengio, Papa Laurent, quatre fois. Voilà, c'était un grand plaisir pour moi d'être là. Papa Mabiala, je sais que vous êtes là aussi. Maman Aimé, Maman Zamenga. Et tout ce monde qui nous suit, et vraiment Nabato na tangi kombote, vraiment bino son bote mingi, je vais revenir petit à petit à citer tout le monde ici et vous encourager à être toujours avec nous et nous allons relancer nos directs. Voilà, vous pouvez nous allons relancer notre numéro de téléphone, même notre numéro WhatsApp, comme ça vous savez nous joindre par WhatsApp. Et ça fera énormément plaisir. Nous avons aussi, nous sommes en train de lancer notre TikTok. Voilà, comme ça, nous savons être aussi en contact avec vous. Tout ça pour renforcer les liens entre nous et vous. Nous, c'est Radiographie. C'était Oncle Kintu au microphone. Je salue Papa Jerry Landou. Papa Jerry Landou qui est empêché aujourd'hui. Et je salue Gérard Kanabassa où il est. Grand bonjour à toi. Je salue Amaki Makiadi, Patrick Messo et toute l'équipe de AB Barumbu, Banasolba qui ont la fête aujourd'hui. Voilà. Et n'oubliez pas Banasolba du côté de Nederhoven. On avait fait ici cette émission, cette annonce. Et les Mapapous sont là, bien gratuits, hein. Faut pas zapper ça. Voilà. Je vous dis au revoir et rendez-vous la semaine prochaine. Bien de bonnes choses à vous. Bye bye!

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0: L'été est là. 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Mais le plaisir n'empêche jamais de prendre soin de soi. Vous êtes sur Radio Panique et c'est le rendez-vous sexo avec Laure Bouquery. Votre sexologue avec chronique sans tabou et des conseils et des réponses pour mieux comprendre sa vie intime. Salut Laure, comment vas-tu et quel sera le thème d'aujourd'hui?
1: Salut Baud. On ne parle pas de ma vie intime hein, dans ton intro, on est bien d'accord.
0: Oui, on est bien d'accord.
1: De la vie intime des gens qui écoutent.
0: On est bien d'accord.
1: Ouais, ouais, pas d'attente. Okay. Écoute, aujourd'hui, on va parler de fantasmes.
0: Ah, fantasmes.
1: Oui, on va parler de fantasmes. On va réfléchir ensemble à pourquoi on fantasme. Est-ce qu'il faut avoir honte de nos fantasmes? Est-ce qu'on doit les partager avec notre ou nos partenaires? Est-ce qu'on doit les réaliser? Quels sont les fantasmes les plus courants? On va donc essayer de répondre un peu à toutes ces questions aujourd'hui.
0: Alors, première question, qu'est-ce que c'est un fantasme?
1: Ça, c'est une bonne question. Je vais faire une réponse simple. Un fantasme, c'est une imagerie érotique qui est excitante.
0: Alors, est-ce qu'il faut avoir honte de ces fantasmes?
1: Alors, non. Il faut d'abord différencier deux catégories de fantasmes. Les fantasmes réalisables, ça, ce sont les fantasmes qui sont, que je dirais, autorisés par la loi et impliquant des partenaires sexuellement majeurs et consentants. Et puis, il y a les fantasmes qui vont être plutôt interdits, c'est-à-dire les autres. Okay. Fantasmer, c'est très naturel, hein. C'est quelque chose qui est tout à fait normal. Alors, n'en déplaise à certains, on a le droit de fantasmer sur absolument tout. Fantasmer, ça ne signifie pas passer à l'acte. Il n'est d'ailleurs pas rare de fantasmer sur des choses que pour rien au monde, on ne souhaiterait vivre dans la vraie vie. Par exemple, un fantasme qui revient souvent et qui est très perturbant pour les personnes concernées, eh bien c'est le fantasme de viol. Alors, dans ce cas, en fait, le fantasme ne porte pas sur la violence de l'acte, il ne porte pas non plus sur la souffrance qui est liée, il porte vraiment sur la perte de contrôle. Hein, le fait de perdre le contrôle, pour beaucoup de gens, c'est ce qui permet d'arriver au plaisir sexuel. Et donc, fantasmer sur un viol, bien sûr qu'on va fantasmer sur un type de personne qui va s'en prendre à nous, mais qui répondra à nos fantasmes, finalement. Alors, certains fantasmes nous viennent de situations ou d'interprétations qui datent d'événements passés, voire de l'enfance, et nous n'avons pas toujours le contrôle sur ce qui fait fantasmer. Il est donc inutile de culpabiliser. Si certains de vos fantasmes vous dérangent, n'hésitez pas à en discuter avec une ou un sexologue, sans oublier que les sexologues ne sont pas là pour vous juger. C'est extrêmement important de ne pas garder ça pour vous si ça vous envahit et si vous avez peur à un moment de passer à l'acte et de faire quelque chose qui n'est pas autorisé par la loi.
0: Est-ce que le fantasme est un indicateur de notre orientation sexuelle?
1: Non, le fantasme n'indique pas quelle orientation sexuelle on a, et ça c'est une question que j'ai souvent. Par exemple, un homme hétéro peut avoir envie de faire une fellation à un autre homme, sans pour autant devoir remettre son hétérosexualité en question. Une personne lesbienne peut fantasmer sur un homme trans et une femme hétéro peut rêver d'un cunnilingus par une autre femme sans devoir nécessairement remettre tout ça en question. On ne contrôle pas ce qui nous attire, on ne contrôle pas ce qui nous excite et notre orientation sexuelle, eh bien, c'est nous qui la définissons, ce ne sont pas les autres. Finalement, quelle que soit votre orientation sexuelle et votre genre, ce qui est intéressant de retenir dans le fantasme, c'est qu'il n'y a pas de limite. Et c'est ça qui est vraiment génial.
0: Bah alors du coup, est-ce qu'il faut réaliser tous ces fantasmes?
1: Alors attention, certains fantasmes, on l'a dit, peuvent présenter un danger pour vous et ou pour autrui, hein, les fantasmes dits interdits, s'ils sont réalisés. Dans ce cas, il est fortement recommandé, je l'ai dit, d'en parler avec un pro. Pour ce qui est des fantasmes sans danger, si vous les réalisez, eh bien veillez à vous en créer de nouveaux. Une fois réalisé, le fantasme risque de perdre de sa puissance érotique et on a besoin de fantasmes pour arriver au plaisir sexuel.
0: Faut-il partager ses fantasmes avec son ou sa partenaire? C'est chaud là, hein.
1: Ouais, y a beaucoup de gens qui posent cette question aussi. Alors ça dépend des fantasmes, ça dépend de la dynamique de votre relation, ça dépend de votre ouverture d'esprit et de celle de l'autre personne, ça dépend aussi de vos insécurités. Parfois, c'est une bonne idée, en particulier si on a envie de les réaliser à deux. Mais n'oubliez pas qu'il est important aussi de cultiver son jardin secret. Personne n'est obligé de raconter tout ce qui se passe dans sa tête à l'autre. Et ne pas tout dire n'est pas une faute dont on devrait se sentir coupable. L'amour de l'autre, c'est aussi le respect de son monde intérieur. Le jardin secret, j'en parle dans une autre chronique. Tant que cela ne nuit en rien à votre couple, finalement, où est le problème? C'est justement le fantasme qui permet de maintenir le désir en éveil entre les partenaires, même quand les fantasmes portent parfois sur d'autres personnes, ce qui en soi n'est pas grave, sauf si ça en devient obsessionnel.
0: Alors du coup, quels sont les fantasmes les plus courants ?
1: Alors, je vais vous en citer quelques-uns, hein, à vous de voir si ça vous parle, si vous reconnaissez. Baud, tu ne seras pas obligé de répondre. Alors, faire l'amour à plus de deux, par exemple. Faire l'amour avec un ou une inconnue, personne consentante, bien entendu. Les jeux de bondage, hein, c'est-à-dire lorsque là où le partenaire est attaché. Mm-hmm. Les jeux de domination-soumission, de nouveau, tout ça dans le consentement. Les lieux inhabituels ou ceux où l'on pourrait être vu, hein, comme l'exhibitionnisme. Alors, je fais quand même une petite aparté. Je parle de consentement. Dans les fantasmes, on n'est pas obligé d'avoir du consentement, bien sûr, puisque ça se passe dans notre tête. Mm-hmm. Mais c'est très, très important, si on fantasme sur des choses non consenties, que ça n'ait pas d'impact sur nos actes et que dans nos actes, on reste bien sûr du consentement dans toutes les situations. Qu'y a-t-il d'autre ? Eh bien, les rapports avec une personne du même sexe, par exemple, pour les hétéros, ou d'une personne avec une personne de l'autre sexe, pour les homos. Le voyeurisme, par exemple, regarder d'autres personnes faire l'amour, mmh. ou bien le candolisme, ça c'est regarder son ou sa partenaire avoir des rapports sexuels avec un ou une autre personne. Les jeux de rôle, l'utilisation d'un gode ceinture ou d'autres objets, etc., etc. La liste est infinie.
0: Est-ce qu'il y a d'autres fantasmes surprenants ?
1: Oui, alors, il y a des fantasmes surprenants, effectivement. Ça s'appelle les paraphilies. Alors, quand on dit surprenants, ce sont des fantasmes qui sont, qui ne sont pas très courants ou qui ne sont pas... que les gens n'osent pas dire, en réalité. Alors, on pourrait les classer en trois groupes. On a parlé déjà des actes interdits, donc les fantasmes sur des actes interdits qui seraient donc considérés comme des crimes sexuels s'ils étaient réalisés. Mmh. Par exemple, eh bien, la pédophilie. Hein, donc, si ouais. on passe à de la pédocriminalité, c'est un problème. N'oublions pas non plus qu'il est interdit d'avoir des vidéos pédophiles sur l'ordinateur. Ça aussi, c'est condamné par la loi. La nécrophilie. La nécrophilie, ben, c'est le fait de vouloir faire l'amour avec des personnes décédées. Donc ça, c'est également interdit par la loi. Donc, je vous en cite deux. Il y en a quelques autres. Hein. Par exemple, le fait de regarder le voyeurisme lorsqu'il n'y a pas de consentement, c'est mmh. interdit. L'exhibitionnisme également, ça peut poser problème au niveau de la loi. Alors, il y a ensuite les fantasmes sur des actes autorisés, hein, dans une deuxième catégorie. Là, c'est entre personnes sexuellement majeures et consentantes, tels que le sadisme, le masochisme, l'ondinisme. L'ondinisme, mmh. c'est le fait d'uriner sur quelqu'un. Okay. Donc ça, ce sont des paraphilies aussi. Et puis, il y en a d'autres, hein, je ne les cite pas toutes. Et puis, il y a aussi parfois des paraphilies qui peuvent faire un peu sourire
0: ouais.
1: Quand on n'est pas concerné, hein, sinon on prend ça très au sérieux. Comme certains types de fétiches, par exemple, il y a un fétiche très connu qui est le fétiche des chaussures, le fétiche des pieds.
0: Oui, bien sûr.
1: Voilà, il y a des gens qui vont être excités par le fait de toucher des chaussures ou de sentir des chaussures ou de boire
0: okay.
1: du champagne, par exemple, dans des chaussures. Il y a des gens qui fantasment sur les poignées de porte, par exemple. Ah, c'est quand même très particulier.
0: Ouais, je connais une personne qui s'est mariée avec une lumière.
1: Ah ben voilà, comme quoi tout est possible. Il y a des gens qui fantasment sur les extraterrestres, sur des fantômes. D'ailleurs, en parlant d'extraterrestres, c'est quelque chose qu'on voit assez souvent dans le hentai, qui est du porno japonais
0: animé.
1: Ouais. Donc il y a souvent des choses avec des extraterrestres dans ce type de porno. Donc fantasmes sur des personnages de dessins animés, justement. Il y a même des fantasmes, comme par exemple sur les flatulences de la ou du partenaire, ce qui est quand même extrêmement particulier.
0: Alors ouais, c'est
1: vrai, les bruits ouais. de corps en général, voilà, les miasmes, voilà, tout ce qui pourrait sortir du corps. Voilà, c'est très particulier, mais pourquoi pas, après tout. Et de nouveau, il n'y a pas de honte à fantasmer sur absolument tout ce qui est possible et imaginable.
0: C'est mignon.
1: Voilà, pourquoi pas. Parfois, c'est mignon. Ça dépend des gens. Sur ce, en tout cas, eh bien, fantasmez bien.
0: C'est déjà fini.
1: Ah. Oui.
0: Merci Laure pour cette chronique. Hein. Si vous nous écoutez sur YouTube, pensez à liker, commenter et partager. Vos questions peuvent inspirer les prochains sujets. À bientôt sur les ondes de Radio Panique. Merci Laure.
1: À bientôt, avec plaisir.
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Ouais, bienvenue sur la chaîne. Hein. Et grand merci à Elfic Artek. Bienvenue à toi. On est parti pour un bon B2B. 1h30 de 7.

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Ben voilà, Summer Vibes. C'était Mike Cox et DJ Angela pour le plaisir de petites oreilles. Hein. Encore merci Elfic Artek de nous suivre. Bon, la musique elle continue encore un petit peu. Hein. On est encore là.

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1: Bonsoir, ici Sophia sur Radio Panique. Je vous retrouve pour une nouvelle lecture érotique. Cette lecture s'appelle Instrument et elle est de Suzanne Rode Ballet. Bonne écoute. Yeux amandes d'un marron brûlant. Ta musicalité est sensuelle, j'en salive. Tes baisers humides nourrissent ma gorge. Tornade soyeuse naît et nous échappe. Toucher, goût et vue s'entremêlent. Ta peau est un sable mouvant. Doigts ralentissent dans cavité sèche, sale puis humide. La cadence glisse sur surface de poils dentelés. Sécrétion, épiderme su à contre-temps. Peau ronde d'une fesse s'accroche à contre-morsure timide. Bouche dans la hâte s'entrechoque, trinque la douleur et l'embarras. Ce sourire m'excite, bouge à contre-courant, bassin, ondule. Des volcans je suis quand la lave s'écoule en toi. Mes doigts tissent des partitions, dévorent mon âme. Parle-moi avec les yeux, électricité dans prunelle. S'embrassent des choses indécentes, pulsion d'appétit. En douceur souffle tes torpeurs intenses. Viens en léchant et plaisir en suçant. Je te déguste de la pointe de mes doigts, du bout de ma langue, du creux de mes lèvres liquides. Je t'aspire sans m'attendrir. Puis, rupture, raté, long silence, inertie. Et puis merde, cette danse érotique oblige. Ferme les yeux.

Encore, encore, oui. Oui à la vie, oui à la vie, oui à la vie, oui à la vie. Instrument de jouissance, mon corps au fond des tripes, on manque d'air. Il en faut beaucoup pour lever des tornades. Ce texte vient de Érotique, 69 poétesses de notre temps. C'était Sophia sur Radio Panique. Vous pouvez écouter et réécouter le nombre de fois qu'il vous plaît en podcast. Je vous souhaite une excellente nuit et je vous dis à bientôt sur Radio Panique.